Avez-vous aimé la sonorité de cet orgue extrêmement douce, hein? C'est ce qu'on appelle le jus de bourdon. Parfois, ce sont des tuyaux en bois, des tuyaux carrés. C'est l'organiste Anton Heiler qui a choisi ce jeu pour cette pièce de Bach. Parce que Bach, il indique les notes, il indique le rythme, il donne assez rarement la vitesse du morceau pour l'orgue. Et sauf exception, Bach n'indique jamais les sons de l'orgue qu'il veut avoir. Et l'organiste, lui, il a une grande palette de jeux. Il y a tous ses boutons, ses registres, chaque côté de lui. Puis on peut choisir 1000 mélanges de sonorités. Et on peut jouer une pièce très lente et douce ou très vive et très forte. Puis on peut faire aussi très lent et très fort. Et on peut jouer rapidement avec des jeux très subtils. Donc, tout est ouvert. Il y a un côté très créatif quand on est organiste puis on joue du Bach. C'est une sorte de mystère, au fond. Qu'est-ce que Bach faisait? Et la beauté de la musique de Bach, c'est un mystère aussi. On va en entendre aujourd'hui encore. On va entendre aussi un quatuor, le premier quatuor viennois de Mozart, la suite orchestrale Pelléas, c'est Mélisande de Fauré et la sonate de Schubert numéro 20 pour piano avec le grand musicien Radulopu. On va passer deux belles heures ensemble. C'est Marc-André Doran qui vous parle et je vous remercie d'avoir choisi la radio numérique ici Musique Classique. J'espère que mon choix musical va vous plaire vraiment. Je peux vous dire en tout cas que ça a été fait dans le plaisir et ça a été fait aussi dans cette attente toujours de vous rencontrer et de faire ces partages. On commence avec deux excellents musiciens hollandais, Bob van Asperen, clavecin, très brillant technicien, et Lucie van Dijl, violoniste baroque, plus humble dans sa technique qu'Asperen, mais très musicale dans cette sonate pour clavier et violon numéro 1, sonate en si mineur BWV 1014 de Jean-Sébastien Bach.

De Jean-Sébastien Bach, on vient d'entendre la sonate en si mineur. C'est la première des six sonates pour clavier et violon, interprétée ici par Bob van Asperen, clavecin, et Lucy van Dael, violon, un enregistrement de 1999 pour la firme Naxos. Cette sonate de Bach pour clavier et violon, donc Bach nous donne un cadre sonore, c'est assez précis, ça prend un clavier, assez certainement un clavecin, ça aurait pu aussi être un clavicorde ou un orgue, parce que le nom clavier est assez générique à l'époque de Bach, mais c'était à 98% sûr un clavecin et un violon. Quand Bach écrit pour l'orgue, c'est beaucoup plus aléatoire. L'orgue est un instrument un peu spécial à l'époque de Bach, ça joue bien plus fort que l'orchestre baroque au complet, et dans une grande église, vous pouvez avoir des douceur sur les orgues, des petits tuyaux au fond de ce grand meuble, et c'est à peine une rumeur dans la cathédrale. On mesure l'ampleur de l'énigme quand on sait qu'à peu près pour 98% de ces pièces d'orgue, Bach n'a jamais indiqué les sonorités qu'il souhaitait entendre, les jeux que l'organiste devait tirer à l'instrument. Ça tient peut-être du fait que Bach était organiste lui-même, probablement qu'il a été le plus grand de tous les temps, et être organiste, c'était une chose assez spéciale. Je pense que ça l'a encore un peu. Et c'est faire partie d'une confrérie, au fond, très particulière, une sorte de corps de métier à part dans la musique. Et il est assez clair que Bach considérait que dans la formation d'un organiste, on devait être assez expert pour voir le caractère, comment la musique est écrite et choisir des jeux adéquats pour faire ressortir les qualités de cette musique-là. Et si on est un élève, Bach estimait sans doute qu'autour de l'étudiant, il y avait un professeur compétent qui aidait l'élève à faire ce choix des jeux. Bach lui-même était très réputé pour faire des choix de jeux qui étonnaient énormément ceux qui étaient autour de lui. Bach était organiste, mais il était aussi un expert de l'orgue. On engageait souvent Bach pour faire des estimés sur des orgues à réparer, des orgues à restaurer. Aussi, on demandait à Bach d'approuver des orgues qui venaient d'être construits, de laisser une sorte de sceau de certification quelque part. Et c'était des choses qui amusaient énormément Bach. C'était souvent des grosses affaires. Bach partait en voyage 2-3 jours vers une ville allemande, puis il était logé, puis il était nourri, puis apparemment, qui adorait ça parce qu'il était bien logé, mais surtout bien nourri. Alors, quand je présente de l'orgue le dimanche midi, souvent je vais dans les douceurs, ça va être encore le cas. On va entendre deux chorales, extraits des chorales de Leipzig, un organiste autrichien que j'aime beaucoup, Anton Eiler, en 1966, dans une église danoise, chorale BWV 662 et 664, sur le chorale Gloire à Dieu au plus haut des cieux. Anton Eiler joue pour nous deux préludes de chorale de Jean-Sébastien Bach.

deux magnifiques préludes de chorale de Jean-Sébastien Bach sur des cantiques allemands, mais qui sont complètement métamorphosés dans des variations de Bach, ce qu'on appelle les préludes de chorale. Ils étaient ces deux pièces extraites d'un recueil qui s'appelle les chorales de Leipzig. Ce sont des pièces qui ont été écrites par Bach durant sa trentaine, quand il était à Weimar, organiste, et il a, à la toute fin de sa vie, révisé un certain nombre de chorales, et on appelle ça le recueil de l'autographe, ou les chorales de Leipzig, et cette révision de pièces anciennes a occupé Bach jusqu'au dernier moment de sa vie, jusqu'aux derniers mois, dernières années. Alors Bach meurt justement en 1750, Mozart naît 6 ans après la mort de Bach. Donc on voit qu'il n'y a pas un saut, là, il n'y a pas un trou historique très important entre Bach et Mozart. Et Mozart, si on estime qu'à l'âge de 10 ans à peu près, il composait de la musique extrêmement valable, étonnante, troublante. Alors, il est mort à 35 ans. Ça lui fait une vie active d'à peu près 25 ans. 25 ans de vie active pour Mozart, 23 quatuors à cordes. Donc, on pourrait penser qu'il a écrit ses quatuors, Mozart, sur une base très régulière, un par année et demi. Mais en fait, c'est pas comme ça que ça s'est passé. Il y a une pause de 9 ans à un moment donné. Il a été 9 ans de sa brève existence sans toucher à cette forme de la musique, le quatuor à cordes. Moi, je vous propose d'écouter les quatuors d'avant la pause, les dernières œuvres qu'il ait écrites avant ce trou de 9 ans. Et on considère en général que les quatuors viennois de Mozart, c'est comme la fin de la jeunesse de Mozart. À partir de 17 ans, c'est quand même jeune, mais il est un musicien formé, il est un musicien complet, il

au sommet de son génie, puis il va écrire en particulier des concertos pour piano extraordinaires. Ces six quatuors viennois sont écrits en deux mois, en juillet puis en août 1773. Il a 17 ans. Je les découvre ces temps-ci. J'aimerais en faire la découverte avec vous, voir ça ensemble. Ça, c'est le premier quatuor. Il est en fa, Köchel 168, et on l'entend interprété par une formation qui s'appelle le quatuor Eider.

On vient d'écouter ensemble le premier des six quatuors viennois de Mozart. Ça a été écrit, il avait 17 ans. On considère que c'est un peu la fin de ce qu'on appelle la jeunesse de Mozart. C'est quand même tôt, mais comme sa vie a été très brève et ses quatuors viennois, je les découvre ces temps-ci et j'aimerais au cours des prochains temps vous en proposer l'audition, surtout quand ils sont bien joués, comme c'était le cas ici avec l'ensemble Eder sous étiquette Naxos. Et ça a été, c'est paru en 1992. C'est Marc-André Doran qui vous parle, puis c'est un plaisir de partager toutes ces musiques-là avec vous sur Ici Musique Classique. Je vous parle du chef suisse Ernest Ansermet et cet enregistrement de 1961 avec ce qui était comme son orchestre. Il l'avait fondé, l'orchestre de la Suisse romande. Et là encore, je vais faire un peu de statistiques, un peu d'histoire. Alors, quand Faure meurt, il a 79 ans. On est en 1924. Et le chef d'orchestre, Ernest Ansermet, en 1924, il a déjà 41 ans. Et Ansermet, il est dans la vie musicale parisienne. Il rencontre Debussy, Ravel, c'est un proche de Stravinsky. Il côtoie Prokofiev, Poulenc, Alban Berg, Anton Webern. Quand il étudie à Paris dans les années 1910, Faure est le directeur du conservatoire. Donc, il l'a probablement, en tout cas assez certainement, rencontré. Tout ça pour dire que l'enregistrement que je vous présente, il est réalisé en 1961. Ansermet, il est rendu à 78 ans. C'est un homme âgé extrêmement vigoureux, vraiment, extrêmement fluide, ses interprétations. Alors lui, quand il dirige Chant 61, là, avec des micros superbes stéréo, il sait très bien comment ça sonnait à l'époque de Faure. Et je pense qu'il y a un gage d'authenticité. Et ce qu'on va entendre, c'est de la pudeur, c'est l'expression juste. On va entendre aussi des sons d'instruments avant très particuliers. C'est moins juste qu'aujourd'hui, mais il y a une qualité, un foisonnement des timbres et ça avance tout le temps. Ça traîne jamais. Maximum d'émotion avec le mot juste, avec cette pudeur. Alors voici cette suite tellement belle, prélude, fileuse, chanson de Mélisande sicilienne, La mort de Mélisande, la suite Péléas et Mélisande de Gabriel Faure, interprétée en 1961 par l'orchestre de la Suisse romande, direction Ernest Ansermet.

La suite Péléas et Mélisande, suite instrumentale d'après le drame de Maurice Maeterlinck, musique de Gabriel Fauré, ici avec l'orchestre de la Suisse romande, des enregistrements très célèbres. Ça a été fait en 1961, stéréophonie, enregistrée par London Decca, et c'était dirigé par Ernest Ansermet. Ernest Ansermet qui a certainement connu ou entendu la musique de Fauré avec les interprètes principaux préférés de Fauré, peut-être en était-il un lui-même, et on parle d'Ansermet, j'aime beaucoup la discographie de ce chef, on parle de la poésie de l'exactitude. Et je trouve que ça peut définir assez bien certains aspects des interprétations d'Ansermet. Chez notre prochain interprète, sur Ici Musique Classique, Radu Lupu, la précision était certainement au rendez-vous. C'était un type qui avait une technique formidable, mais on parle surtout de poésie et de richesse sonore, la somptuosité de la sonorité. Pianiste d'origine roumaine qui vivait en Suisse, Radu Lupu. Puis un des plus beaux souvenirs de ma vie, je dirais, c'est un des tout premiers, un, deux ou trois premiers concerts de musique classique auxquels j'ai assisté. C'était en 1973. J'avais 12 ans et j'ai assisté au début de Radu Lupu à Montréal. J'ai retrouvé des documents à la bibliothèque, la grande bibliothèque, puis j'ai pu recadrer un petit peu mon souvenir. Mais je m'en rappelais, je me rappelais que c'était en été, par exemple. C'était au mois de juillet, puis c'était une sorte de festival Beethoven avec l'OSM. Ça se passait à Wilfrid Pelletier et c'était à ce moment-là Franz-Paul Decca. C'était les années d'Ecker à l'OSM et il avait donné 4 concerts en assez peu de temps, Lupu, et il jouait ou le 4e concerto, puis certains soirs le 5e. Je pense bien que j'étais là un soir où il a fait le 4e concerto et la symphonie numéro 5. C'était extraordinaire pour moi à 12 ans, même si j'étais très haut dans la salle Wilfrid Pelletier, loin d'entendre la 5e symphonie dirigée par Franz-Paul Decker. Et dans cet article de la presse que j'ai retrouvé, c'est rare que je fais ça, mais je vais vous lire quelques lignes de Claude Gingras, le critique musical, qui était déjà en poste à ce moment-là, qui est disparu aujourd'hui. Claude Gingras, qui avait quand même, avec une certaine intuition, écrit, il a joué non seulement Radu Lupu avec une superbe technique et un solide contrôle de l'instrument, imparfait, mis à sa disposition, mais encore et surtout comme un musicien sincère et réfléchi. Une sorte de penseur pour qui la musique est avant tout introspection. Je dirais, ajoute Claude Gingras, que Radu Lupu appartient à cette catégorie de pianistes qui sont faits plus pour le récital que pour le concert avec orchestre. Radu Lupu est un interprète manifestement fait pour dominer le plateau. Il s'est montré plus soucieux d'expressions profondes que d'effets faciles. Donc, critique très favorable. Nous, on l'entend justement, Radu Lupu, seul, donc non pas entouré d'un orchestre. Confidence magnifique, sonate numéro 20 en La majeure, Deutsch 959 de Schubert. On parle souvent de la 9e symphonie de Schubert comme une grande sonate pour piano à l'orchestre. Et là, on a l'impression que c'est un peu l'inverse, que cette sonate pour piano numéro 20, Radu Lupu, en 1975, il la joue comme s'il était un chef d'orchestre assis au piano.

de Schubert. On vient d'entendre la sonate pour piano numéro 20. C'est une sonate en la majeure. Elle porte le numéro Deutsch 959 au catalogue des œuvres de Schubert. Et elle était ici avec le pianiste Radu Lupu, qui l'a enregistrée pour Decca en 1975. En 1975, Radu Lupu, il avait 30 ans, c'est-à-dire un an de moins à peine que Schubert, quand Schubert est disparu. Radu Lupu, complètement dans son répertoire de prédilection ici. Et il me semble qu'en vieillissant, là, cette musique de Schubert, ça va toujours nous chercher de plus en plus. Radu Lupu, qui laisse une pas très grosse discographie, un peu moins de 30 disques compacts. Il a fait une carrière magnifique. Il vivait en Suisse, puis il est mort à 76 ans. Et le communiqué indiquait quand même qu'il est mort des suites d'une longue maladie. Marc-André Doran ici, au micro d'ici Musique Classique. Merci infiniment d'avoir été là. Passez une bonne semaine. Portez-vous bien. Au plaisir.

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1: C'est l'heure de toute une musique. Je m'appelle Marie-Christine Trottier, je vous souhaite la bienvenue. On se casse pas la tête, on va commencer avec une petite pièce venant d'une grande compositrice, Augusta Holmès.

La flûtiste Juliette Hurel et la pianiste Hélène Couvert, elles font partie de ces personnalités qui nous permettent comme ça là d'apprécier à leur juste valeur les œuvres de plusieurs femmes dont les noms sont plus ou moins connus. Augusta Holmès fait partie des compositrices dont les œuvres se retrouvent sur leur album Compositrice à l'aube du 20e siècle. Elles interprétaient l'une de ces trois petites pièces. Amy Beach aurait pu, elle aussi, se retrouver sur cet enregistrement. On la retrouve toutefois sur l'album Piano Héroïne au pluriel de la pianiste Claire Huangxi. Elle interprète quatre essais pour piano de la compositrice américaine Amy Beach.

Ah, ce que la musique peut nous donner comme image, hein. Moi, je voyais plein de bouclettes dans cette pièce. Ça frisait. La pianiste Claire Wannsey jouait 4 essais pour piano de la compositrice américaine Amy Beach. Nous avons pour vous un très beau concert ce soir. Joyce Di Donato va chanter les Rückertlieder de Gustav Mahler. La grande mezzo-soprano chantera également 5 Lieder de son épouse, Alma Mahler. Et puis, je vais vous raconter que ça n'a pas été évident pour Alma de s'imposer comme compositrice. Oui, oui, plusieurs femmes sont passées sous le radar dans la grande histoire de la musique et c'est dommage. Johann Friedrich Fasch, lui, n'a pas connu les mêmes écueils à exercer son métier de compositeur. Mais disons qu'au 18e siècle, son rôle a peut-être été sous-estimé. Malheureusement, environ 30% de son œuvre a survécu et pourtant, il était un compositeur majeur. On a fait un inventaire des sources musicales. Il est le compositeur qui apparaît le plus fréquemment, suivi de Vivaldi, puis de Telemann au 18e siècle. Le violoniste Rio Terracado et l'ensemble Il Gardellino nous font découvrir ses concertos pour instruments variés, une musique qui fait la part belle aux instruments avant et aux timbales très toniques. On écoute son concerto pour violon en ré majeur.

Nous entendions un concerto de Johann Friedrich Fasch avec le violoniste Rio Terracado et l'ensemble Il Gardellino. Et c'est l'heure du concert. Je l'exprimais un peu plus tôt, ça n'a pas été facile pour l'épouse de Gustave Mahler de s'imposer en tant que compositrice. Dans une lettre tristement célèbre de 1901, Gustave fait bien comprendre à sa future épouse, Alma Schindler, que le compositeur du couple, c'est lui. « Tu n'as désormais qu'une seule profession, me rendre heureux. Moi qui aime tant la musique de Gustave, je poursuis. Bon, je sais bien que tu dois être heureuse grâce à moi pour pouvoir me rendre heureux. Mais les rôles dans ce spectacle doivent être bien distribués et celui du compositeur, de celui qui travaille, me revient. Le tien est celui de la compagne aimante et compréhensive. J'invente pas, là, c'est vrai, cette lettre existe. » Comme message prénuptial, difficile de faire mieux. Malgré tout, on ignore ce qui a pu se passer entre-temps parce que Gustave Mahler, il a aidé à la publication de 5 Lieder de son épouse. Des Lieder d'Alma qui révèlent une compositrice en pleine possession de ses moyens, c'est ce qu'on va entendre maintenant. Allons tout de suite assister au concert que donnait la mezzo-soprano Joyce Di Donato le 10 octobre 2025 au Théâtre des Champs-Élysées à Paris. Accompagnée par l'Orchestre national de France, direction Christian Massé-Larroux, elle chante superbement les 5 Lieder qu'Alma Maria Schindler-Mahler, c'est ainsi qu'elle signait, a composés avant son mariage en 1901. Bon concert!

Ah, il est chanceux, ce public, d'assister à ce très beau concert au Théâtre des Champs-Élysées à Paris. Nous sommes le 10 octobre 2025. Nous entendions Joyce Di Donato et l'Orchestre national de France, direction Christian Massé-Larrou. Nous entendions les cinq leaders d'Alma Maria Schindler-Mahler, La ville silencieuse, Dans le jardin de mon père, Nuit d'été tiède, Près de toi c'est paisible, Enfin je marche parmi les fleurs. Une compositrice en effet en pleine possession de ses moyens malgré les contraintes du mariage qui ont freiné ses élans. Seules 17 mélodies de sa main nous sont parvenues. À ce même concert, Joyce Di Donato a enchaîné avec les Rückert-Lieder de son époux, Gustav Mahler. Des poèmes de Friedrich Rückert mis en musique par Gustav Mahler, des compositions très très personnelles. Les Rückert-Lieder ont été donnés dans cet ordre par Joyce Di Donato. « Ne regarde pas mes chansons, je respirais un doux parfum, aimes-tu pour la beauté ?» À minuit, et enfin le plus déchirant, « Me voilà coupé du monde ». Bon concert.

Une fin assez saisissante et poignante. Me voilà coupée du monde. Baigne dans un climat proche de celui de l'Adagietto de la 5e symphonie, composée au même moment. Ainsi se termine le cycle des Rückkehrlieder de Gustav Mahler, selon l'ordre choisi par l'interprète, la mezzo-soprano Joyce Di Donato et l'Orchestre national de France, direction Christian Massé-Larroux. Merci à l'UER pour ce concert chair de poule que donnait la mezzo-soprano le 10 octobre 2025 au Théâtre des Champs-Élysées à Paris. Elle a chanté avec tellement de grâce et d'intériorité comme vous venez de l'entendre. Vous écoutez toute une musique, tout un concert sur ICI Musique.

au microphone Marie-Christine Trottier. De retour au Studio 42 à Montréal, on va maintenant écouter l'ensemble Made in Canada. Les trois musiciennes se sont associées à la pianiste Angela Park pour enregistrer avec beaucoup d'élégance le quatuor pour piano en mi bémol majeur numéro 2 de Mozart. Avec elle, voici le troisième mouvement, l'Allegretto.

On reconnaît bien Mozart avec l'ensemble Made in Canada. Les trois musiciennes jouaient le dernier mouvement de son quatuor pour piano et cordes, numéro 2. Et maintenant, une nouveauté disque de la violoniste Midori. Vous l'entendrez, c'est vraiment la soirée des couples à toute une musique. Son album qui vient de paraître fait entendre notamment les trois romances de Clara Schumann et aussi les cinq courtes pièces de style folklorique de son époux, Robert Schumann. La violoniste explique que le fait de fréquenter la musique de Robert et de Clara, ben ça permet de mieux cerner la nature profonde de l'un et de l'autre. Pour Clara, composer a quelque chose de libérateur. Sa musique va de l'avant. À l'inverse, une œuvre comme les cinq pièces dans le style populaire de Robert est le plus souvent tournée vers l'intérieur. Midori joue accompagnée de Özgür Aydın au piano.

La violoniste Midori et au piano Özgür Aydın, il jouait les cinq pièces dans le style populaire de Robert Schumann. D'ici la fin de l'émission, on va respirer le grand air, puisqu'on va entendre des œuvres inspirées par les grands espaces. En ce sens, la musique de Sibelius, avec Yannick et l'Orchestre Métropolitain, c'est tout à fait approprié. On nous apprend en plus qu'ils ont complété l'intégrale des 7 symphonies de Jean Sibelius. C'est intéressant de souligner que la saison 2026-2027 de l'OM accorde une place essentielle à la nature, source d'inspiration et de réflexion. Et en tant que Québécois, Yannick Nézet-Séguin, lui, il s'identifie aux grands espaces de la Finlande, qui sont si présents, oui, dans l'imaginaire de Sibelius. Quand on écoute sa musique, on peut facilement imaginer les falaises, les eaux agitées et les immenses espaces verts encore vierges. C'est en tout cas ce qu'il essaie de transmettre quand il dirige une œuvre comme la symphonie numéro 5 de Sibelius. Il dirige ici l'Orchestre Métropolitain dans le premier mouvement de la symphonie numéro 5 de Jean Sibelius.

Ça respire à plein poumon, cette musique, beaucoup d'oxygène dans le premier mouvement de la symphonie numéro 5 de Jean Sibelius, que nous entendions avec l'Orchestre métropolitain, direction

question Yannick Nézet-Séguin. De beaux grands espaces, il y en a évidemment aussi en Italie. C'est à Toblac, au pied des Dolomites, que Mahler a composé ses trois dernières grandes œuvres, dont Le Chant de la Terre. Plus récemment, la compositrice Rachel Portman a elle aussi été inspirée par les Dolomites. Son œuvre intitulée Dolomite Pale Mountains, les montagnes pâles, s'inspire de ce lieu saisissant. Quatre mouvements qui traduisent en musique le calme majestueux et la grandeur sublime de ce paysage unique.

L'orchestre à cordes de LGT Young Soloist, direction Alexander Gilman, interprétait deux mouvements de cette œuvre toute nouvelle de la compositrice anglaise Rachel Portman, Dolomites, les montagnes pâles. Et quand je dis toute nouvelle, c'est qu'elles ont été présentées en première mondiale in situ, comme on dit, au festival de Merano en Italie au mois d'août 2025, un décor privilégié à couper le souffle. J'espère que votre souffle est régulier, que vous avez apprécié les grands espaces en musique, de même que le concert des leaders du couple Mahler avec Joyce Di Donato, comme c'était beau. Et c'est déjà la fin de Toute une musique, je remercie l'équipe. Écrivez-moi pour me raconter vos voyages, j'adore ça, et qui sait, ça va peut-être inspirer notre réalisatrice Guylaine Picard. Stanley nous emmène dans un instant dans son espace jazz sur Ici Musique. Je m'appelle Marie-Christine Trottier. Bonne nuit, adieu les soucis, à demain.

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1: Salutations à tous, j'espère que vous allez bien. C'est Julie Daou qui vous accompagne sur Ici Musique Classique à l'émission À chacun s'amuse, toujours avec autant de joie d'ailleurs. Je parlais avec un de mes amis qui a déménagé pour la 4e fois en 7 ans et qui me disait, parce qu'il s'apprêtait à récidiver, à quel point il avait hâte, il était super excité devant ce qui s'en venait. Et j'étais pantoise d'admiration parce que pour moi, c'est une épreuve beaucoup plus qu'une fête. Ça m'a quand même fait constater que j'avais sans doute quelque chose à apprendre de ça. Bien sûr, j'ai le droit d'avoir envie de continuer à bâtir mon nid pour que je m'y sente de mieux en mieux. Mais il y a quelque chose dans son enthousiasme que, je sais pas, j'ai envie d'avoir moi aussi, c'est-à-dire de pas appréhender l'inconnu comme un stress, mais au contraire, peut-être plus comme une occasion de me définir autrement, de repartir sur des nouvelles bases. Bon, là, peut-être pas besoin que ça soit aussi drastique, là, ça peut être à petits pas. Et pour m'aider à me disposer à être dans cet état d'esprit-là, à changer ma direction intérieure, ben oui, j'ai fait appel à la musique. Elle qui sait si bien donner le ton à l'état qu'on souhaite avoir. Une fois la mélodie choisie, j'ai réussi à me mettre dans des bons états intérieurs et je me suis tout de suite sentie prise d'une fébrilité que j'ai trouvée assez sympathique et qui m'a permis de faire un petit changement. À essayer si vous avez envie, sans modération. Pour vous inspirer tout plein de belles propositions, à commencer par ce qui s'en vient, la suite pour flûte numéro 2 BWV 1067 de Jean-Sébastien Bach par l'Orchestre baroque de Freiburg.

L'orchestre baroque de Freiburg jouait la suite pour flûte numéro 2 BWV 1067 de Bach. Julie Daou avec vous sur ICI Musique Classique à l'émission À chacun s'amuse. On poursuit avec ce compositeur, donc Jean-Sébastien Bach, cette fois avec le pianiste Murray Peraya qui dit qu'il est vraiment au centre de sa vie. Il l'avait abordé étant tout petit, Bach, mais c'est autour de l'âge de 15 ans qu'il a vraiment eu une véritable rencontre. En écoutant du violoncelle, il dit, et je le cite, « Pablo Casals jouait cette musique de manière très humaine. À l'époque, au début des années 60, on interprétait souvent Bach mécaniquement. S'il arrivait qu'un orchestre joue Bach, c'était toujours avec une grande rigueur. Beaucoup de critiques et certains grands pianistes s'insurgeaient contre l'idée de jouer Bach au piano. Le clavecin était considéré comme le seul véhicule valide pour cette musique. C'était plutôt décourageant et j'y ai donc vu un défi à relever. Je me suis consacré pendant 2 ans à l'étude du clavecin et j'ai essayé d'appliquer à mon jeu de piano ce que le clavecin m'avait appris, mais cela n'allait pas tout seul. Peu à peu, j'ai trouvé ma propre manière de jouer Bach au piano. » On est assez heureux qu'il ait entrevu ça comme un défi et qu'il ait persévéré, sans quoi on n'aurait pas eu droit à la beauté que voici, la suite française pour clavecin numéro 3, BWV 814, au piano, donc par Murray Peraya.

Gaetano Nazio jouait la tarentelle de Giulio Ruvo. Vous écoutez À chacun s'amuse sur ICI Musique Classique et c'est Julie Daou qui vous tient compagnie. Les avancées technologiques, mécaniques ou scientifiques changent nos modes de vie, nos pratiques et ouvrent des possibilités. Et la musique fait pas exception à ça. Pour les instruments avant, au début du 19e siècle, il y a eu beaucoup de changements. Au départ, c'est pas eux qui étaient sous les feux de la rampe. C'était plutôt le piano, le chant ou même le violoncelle, le violon aussi. Mais eux se trouvaient un peu en retrait. Sauf qu'à cette époque-là, la facture de plusieurs d'entre eux a évolué de manière presque fulgurante, notamment pour le cor, la flûte et la clarinette. Les clés pour les bois, les pistons pour les cuivres font leur apparition et donc permettent aux instruments une plus grande agilité, une plus grande tessiture aussi. Qu'est-ce que ça crée? Évidemment, un effet de domino chez les compositeurs qui ont envie de s'intéresser davantage à eux. Et c'est comme ça qu'arrive une nouvelle formation, celle du quintet avant. Parmi les premiers à l'avoir exploité se trouve Cambini. On le remercie parce que, personnellement, c'est une configuration que j'aime beaucoup parce qu'elle réunit des timbres tellement singuliers, tellement uniques, mais qui pourtant trouvent ensemble une homogénéité. On l'écoute donc, ce cher Cambini, dans son deuxième quintette pour vent par l'ensemble Pentaèdre.

Pintèdre jouait le quintet avant numéro 2 de Cambini. Vous écoutez À chacun sa mue sur ICI Musique Classique en compagnie de Julie Daou. Si vous voulez nous joindre, c'est tellement simple et en plus, on adore découvrir vos messages, vos impressions, vos commentaires, recueillir vos suggestions aussi, dont on tient la plupart du temps compte, autant que faire se peut. Donc, à chacun s'amuse, @radio-canada.ca ou sinon, il y a la bulle de conversation que vous retrouvez sur l'application Radio-Canada Audio. Vous savez, quand on se promène en forêt, puis qu'il fait quand même assez chaud, on a hâte de s'hydrater, de se plonger les pieds dans une eau rafraîchissante, désaltérante. Et on écoute le son de la rivière qui nous guide. Et quand on aperçoit finalement une chute ou un tourbillon où quelques rêveurs s'arrêtent, il y a quelque chose de toujours euphorisant et un brin magique. Voir tous les tourbillons qui se promènent, qui se fraient un chemin de plus en plus loin, découvrir des milliers de petits arcs-en-ciel qui se forment derrière le soleil, qui se reflètent dans les gouttelettes. Même quand c'est l'hiver, c'est féerique, les glaçons qui peuvent être gelés, des bouts qui se détachent aussi en de minces filets d'eau qui ont envie d'exister, ou encore les fameux bassins d'eau chaude naturelle qui font la joie des habitants des pays nordiques. Ah, je sais pas, ça fait rêver et c'est tellement toujours apaisant. Je vous invite à y faire une petite balade grâce à Alphonse Hasselmans et La Source qui nous apparaît sous les doigts de Judy Lumen.

Lang Lang triomphait dans le scherzo numéro 4 de Chopin. Vous écoutez ici Musique classique en compagnie de Julie Daou à l'émission À chacun s'amuse. Bon, souvent quand on voit le nom Paganini écrit sur une partition, on s'attend à ce que ça soit d'une exigence extrême parce que le compositeur violoniste a repoussé les limites techniques de l'instrument assez loin pour voir où il pouvait se rendre lui-même. Et donc, il y a très peu de pièces qui ne soient pas virtuoses. Là, on va entendre son deuxième concerto qui respecte la règle. C'est très, très difficile, mais pas que. Il porte le titre de Campanella, qui veut dire clochette. Et dans le troisième mouvement, il utilise la petite clochette dans l'orchestre pour annoncer le thème, donc la mélodie principale, chaque fois qu'elle revient. Ensuite, il la décline, mais c'est à la fois joyeux, souriant, léger et injouable. D'ailleurs, ça a été repris ça par Liszt qui, lui, en a fait une étude, mais pour le piano, un autre qui était pas mal le roi des défis techniques. Bref, ce qui est fou, c'est qu'on se laisse emporter par le côté un peu guilleret de l'œuvre, même à en oublier à quel point c'est exigeant. Un peu comme quand on regarde des trapézistes là, qui cabriolent, qui ont l'air de voler et qu'on oublie d'avoir peur pour eux, même s'ils sont en danger. C'est Salvatore Accardo qui s'y attaque avec panache en compagnie de l'Orchestre philharmonique de Londres.

Salvatore Accardo brillait dans cet Everest qu'est le concerto Campanella de Paganini, où il était en compagnie de l'Orchestre philharmonique de Londres, direction de Charles Dutoit. C'est de cette éclatante façon qu'on se dit au revoir aujourd'hui. À chacun sa muse est une émission conçue avec brio et intelligence par Pierre-Olivier Allary à la réalisation et Mathilde Legault aux choix musicaux. Quant à nous, c'est toujours un bonheur de vous accompagner pour cette promenade musicale qui va se poursuivre, j'espère, dans un avenir pas trop éloigné. C'est Julie Daou qui est avec vous. Je vous dis à très bientôt et puis prenez bien soin de vous.

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une romance andalouse de Sarasate, c'était James Enos et Édouard Laurel. Bonjour à vous, chers amis là-dessus, hein? Je m'appelle François Lemay. Merci beaucoup d'être là sur Ici Musique. Je vais vous amener à Séville, dans le sud de l'Espagne. Il paraît que c'est le meilleur temps de l'année, d'ailleurs, pour y être, au printemps. À la fin de l'automne aussi, mais printemps, ben, le flamenco, ça résonne plus. Il y a aussi le magnifique palais d'Alcazar, qui date de la dynastie des morts, au 13e siècle. Isaac Albéniz a immortalisé tout ça à la guitare. Voici Sevilla, interprété par Thibaut Garcia. Et si vous aimez l'Italie de cette époque-là, que vous êtes de passage à Montréal jusqu'à la fin de l'été, je vous invite à visiter l'exposition consacrée à M.C. Escher, parce qu'il était très, très influencé, entre autres, par l'Italie. On la retrouve dans ses dessins, c'est magnifique. Bref, si vous avez le temps, passez voir l'exposition. Et là-dessus, bienvenue à Quand le jour se lève.

Une chanson populaire de Manuel de Falla, c'était Yuli Tsurovski et Imuzici. Petite pause pour s'informer, on a le droit. Je m'appelle François Lemay, nous sommes sur Ici Musique et on se retrouve juste après.

0: Bonjour, ici Karine Matheux. Voici les informations. Donald Trump poursuit sa visite en Chine, la première d'un président américain depuis celle qu'il avait lui-même effectuée en 2017 lors de son premier mandat. Il a rencontré dans les dernières heures son homologue Xi Jinping. Les deux dirigeants ont discuté de relations commerciales et de la guerre au Moyen-Orient. Ils se sont entendus sur le fait que le détroit d'Ormuz doit rouvrir et que l'Iran ne peut posséder d'armes nucléaires. La pétition sur l'indépendance de l'Alberta est jugée invalide. Dans une série de décisions, une juge de la Cour du banc du roi a conclu hier qu'Élections Alberta n'aurait jamais dû accepter le processus de pétition parce que le gouvernement albertain n'a pas respecté son obligation de consulter les communautés autochtones. Le groupe indépendantiste albertain Stay Free Alberta soutient avoir amassé plus de 300 000 signatures. La première ministre Danielle Smith a pour sa part déclaré que son cabinet compte porter la décision en appel. Et pendant ce temps, le Bloc québécois dénonce l'entente conclue entre Ottawa et l'Alberta pour augmenter le prix des crédits carbone à 130 $ la tonne d'ici 2040 au lieu de 170 $ la tonne d'ici 2030. Le parti estime que cette nouvelle cible constitue un recul sur les politiques environnementales canadiennes. Pour le porte-parole du Bloc en matière d'environnement et de changement climatique, Patrick Bonin, cette mesure s'ajoute à ce qu'il considère être un démantèlement du plan climatique du pays par le gouvernement de Mark Carney. Il ajoute que cela pave la voie à une hausse importante de la production de pétrole des sables bitumineux. Et en terminant dans les séries éliminatoires du hockey, le Canadien de Montréal rencontre ce soir les Sabres à Buffalo pour un cinquième match. La série est égale 2-2. Et chez les femmes, la victoire de Montréal entame sa deuxième ronde en accueillant la Charge d'Ottawa. Voilà, c'était les informations.
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3: Il est 5h32, 6h32 dans les Maritimes. Bonjour, bonjour, je m'appelle François Lemay. Bien content d'être avec vous sur Ici Musique parce que c'est quand le jour se lève.

chanson du paysan de Tchaïkovski, l'interprétation elle est de Imouzichi. De là, on poursuit avec la musique du compositeur et pianiste tchèque Leopold Kozluch, contemporain de Mozart, de Haydn et de Beethoven, qui a vu naître l'âge d'or du piano forte. Nous, on va entendre son concerto pour piano numéro 5, qui est interprété ici par Howard Shelley et les London Mozart Players.

Le concerto numéro 5 en mi bémol majeur de Léopold Kozluch, c'était Howard Shelley qui dirigeait de son piano les London Mozart Players. Il est 6h, 7h dans les Maritimes. Sur ICI Musique, c'est François Lemay. Vous écoutez Quand le jour se lève. Je vous amène à Leipzig et au Café Zimmermann, là où le jeune violoniste Johann Pisendel vient d'arriver en ville. Il se joint au fameux Collegium Musicum, donc de Telemann. Il a le talent, là, à tout point de vue, pour être repêché dans cet ensemble qui regroupe les meilleurs étudiants dans le domaine. Pisendel, il est excellent au violon, mais en plus, il est compositeur. Voici son concerto pour violon en ré majeur.

Donc, c'était Mathieu Lucier, ses complices dans l'interprétation d'un quatuor pour basson et cordes de François de Vienne. Ça nous mène joyeusement aux informations. Je m'appelle François Lemay, sur Ici Musique, nous sommes ensemble. D'ailleurs, vous avez des choses à me dire, je le sais, je vous sens, vous avez envie de me parler, vous le faites via courriel, quand le jour @radio-canada.ca.

Bonjour, ici Karine Matheu. Voici les informations. Le sommet entre les présidents américains et chinois s'est ouvert aujourd'hui à Pékin sous le signe de la prudence diplomatique. Donald Trump et Xi Jinping ont affiché un ton conciliant devant les caméras, mais la Chine a rapidement rappelé que Taïwan demeure, selon elle, la question la plus sensible dans les relations entre les deux puissances. Par ailleurs, toujours sur la scène internationale, des négociateurs israéliens et libanais retentent un rapprochement à Washington. Ils vont se retrouver dans la capitale américaine à quelques jours de l'expiration du cessez-le-feu en vigueur depuis près d'un mois. Ce sera leur troisième rencontre depuis le début de la guerre. Et l'Ukraine a été la cible d'une attaque de la Russie pour une deuxième nuit de suite. Selon Kiev, plus de 700 drones et missiles ont été lancés. L'offensive a fait au moins un mort et une trentaine de blessés. Le président ukrainien Volodymyr Zelensky a affirmé que des opérations de sauvetage étaient en cours. Ces attaques surviennent après l'expiration d'une trêve de 3 jours. Au pays maintenant, Ottawa veut augmenter la production d'électricité au pays. Le gouvernement Carney va présenter aujourd'hui une nouvelle politique pour que le Canada en produise davantage. Le gouvernement souhaite en fait doubler la capacité de production d'électricité et espère ainsi réduire les factures d'énergie des ménages canadiens. Pendant ce temps, le Bloc québécois dénonce l'entente conclue entre Ottawa et l'Alberta pour augmenter le prix des crédits carbone à 130 $ la tonne d'ici 2040 au lieu de 170 $ la tonne d'ici 2030. La formation estime que cette nouvelle cible constitue un recul sur les politiques environnementales canadiennes. Voilà, c'était les informations.

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2: Il est 6h32, 7h32 dans les Maritimes. Bonjour, rebonjour, je m'appelle François Lemay. Sur ICI Musique, c'est quand le jour se lève et que la vie est bien faite.

On va écouter maintenant Maria Dueñas, cette jeune violoniste espagnole protégée de la maison Deutsche Grammophon, avis aux amateurs. Maria Dueñas, elle est déjà venue nous voir en 2023. Elle a été invitée par Yannick Nézet-Séguin dans la nouvelle saison maintenant de l'Orchestre Métropolitain pour avril 2027 dans le cadre de l'interprétation du troisième concerto de Camille Saint-Saëns. Je vois poindre, oh, serait au loin, que vois-tu? Je vois poindre la beauté qui s'en vient et le ciel qui bleuoit. Bref, Maria Dueñas a toujours un jeu aussi suave. La voici dans un adagio de Louis Spohr et un bon vieux lied de Fritz Kreisler.

Maria Dueñas, donc jeune violoniste espagnole, elle interprétait le Liebeslied de Fritz Kreisler et l'Adagio pour violon, harpe et cordes de Louis Spohr. Dueñas et le harpiste Kempf Volker étaient accompagnés par l'Orchestre symphonique de Vienne, dirigé par Manfred Hönneck. De là, besoin d'énergie un petit peu. Voici le final du concerto Köchel 482 de Mozart. C'est Charles-Richard Hamelin et les violons du roi qui sont dirigés par Jonathan Cohen.

que c'est beau, toujours beau, magnifique. Il n'y a pas assez de synonymes. C'est aussi revigorant. Hein? Le final du concerto Köchel 482 de Mozart, c'était Charles Richard Hamelin et Les violons du roi, dirigés par Jonathan Cohen. Parlant d'être revigorant, il nous fait cet effet-là, Olivier Robillard-Laveau. Vous savez, quand on ouvre un savon neuf dans la douche, puis ça sent bon, puis ça nous fait du bien.

là, ben c'est ça, quand il arrive, Olivier Robillard l'avoue, c'est le bonheur de la bouche. Bref, il sera là pour vous faire déjeuner en paix. Là, je commence à l'étirer un peu. Je m'appelle François Lemay. Quand le jour se lève, se poursuit sur Ici Musique et Classique. Et moi, ben, j'espère vous faire l'effet d'un bon shampoing.

C'était le menuet de la petite suite de Debussy. C'était l'Orchestre symphonique de Québec dirigé par Yoav Talmi. Restons en France et avec Claude Debussy dans une autre de ses œuvres fluides et liquides qui a vraiment, sans aucun doute, marqué le monde de la musique de chambre. Je pense à la sonate pour flûte, alto et harpe, donc de Debussy, qui sera interprétée ici par Timothy Hutchins, Neil Gripp et Jennifer Swartz.

Les chambristes de Montréal, Timothy Hutchins, Neil Gripp et Jennifer Swartz dans la sonate pour flûte alto et harpe de Claude Debussy. Schubert, lui, n'a jamais vraiment été attiré par les concertos. C'est sûr, Beethoven est là, prend toute la place, trop présent pour que Schubert pense à même faire mieux. Ce qu'il fait, Schubert, il va donc composer seulement trois œuvres concertantes en un seul mouvement, le Concertstück, donc une polonaise et un rondeau pour violon et orchestre, que voici ici interprété par Gideon Kremer et l'Orchestre de Chambre d'Europe.

Le rondo pour violon et orchestre Deutsch 483 de Schubert, c'était Gideon Kremer et l'orchestre de chambre d'Europe. Et là, c'est Beethoven dont on va entendre la musique. Je pense à son trio opus 11 qui peut se jouer avec violon, violoncelle, piano ou encore mieux avec clarinette, violoncelle et piano. C'est cette version d'ailleurs qu'on écoute, interprétée par les chambristes d'Oslo.

De Beethoven, c'était le trio opus 11 dans la version pour clarinette, violoncelle et piano. C'était interprété par les chambristes d'Oslo. Mais si vous n'avez pas eu le temps de noter, sachez que vous trouverez les détails de notre programmation musicale tout simplement dans Musique diffusée sur Radio-Canada Audio.

Vikingur Olafsson qui a revisité Mozart à sa façon. C'était la petite gigue Köchel 574. Et dans quelques instants, Julie Daou, qui a elle-même l'énergie d'une gigue endiablée, sera là pour À chacun s'amuse, mais ne vous inquiétez pas, elle est quand même calme au micro et posée. Et c'est tout, d'ailleurs. Je m'appelle François Lemay. Merci d'en être. Tous les jours, d'ailleurs. On fait ça demain, quand le jour se lève.

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1: Salutations à tous, j'espère que vous allez bien. C'est Julie Daou qui vous accompagne sur Ici Musique Classique à l'émission À chacun s'amuse, toujours avec autant de joie d'ailleurs. Je parlais avec un de mes amis qui a déménagé pour la 4e fois en 7 ans et qui me disait, parce qu'il s'apprêtait à récidiver, à quel point il avait hâte, il était super excité devant ce qui s'en venait. Et j'étais pantoise d'admiration parce que pour moi, c'est une épreuve beaucoup plus qu'une fête. Ça m'a quand même fait constater que j'avais sans doute quelque chose à apprendre de ça. Bien sûr, j'ai le droit d'avoir envie de continuer à bâtir mon nid pour que je m'y sente de mieux en mieux. Mais il y a quelque chose dans son enthousiasme que, je sais pas, j'ai envie d'avoir moi aussi, c'est-à-dire de pas appréhender l'inconnu comme un stress, mais au contraire, peut-être plus comme une occasion de me définir autrement, de repartir sur des nouvelles bases. Bon, là, peut-être pas besoin que ça soit aussi drastique, là, ça peut être à petits pas. Et pour m'aider à me disposer à être dans cet état d'esprit-là, à changer ma direction intérieure, ben oui, j'ai fait appel à la musique. Elle qui sait si bien donner le ton à l'état qu'on souhaite avoir. Une fois la mélodie choisie, j'ai réussi à me mettre dans des bons états intérieurs et je me suis tout de suite sentie prise d'une fébrilité que j'ai trouvée assez sympathique et qui m'a permis de faire un petit changement. À essayer si vous avez envie, sans modération. Pour vous inspirer tout plein de belles propositions, à commencer par ce qui s'en vient, la suite pour flûte numéro 2 BWV 1067 de Jean-Sébastien Bach par l'Orchestre baroque de Freiburg.

L'orchestre baroque de Freiburg jouait la suite pour flûte numéro 2 BWV 1067 de Bach. Julie Daou avec vous sur ICI Musique Classique à l'émission À Chacun s'amuse. On poursuit avec ce compositeur, donc Jean-Sébastien Bach, cette fois avec le pianiste Murray Peraya qui dit qu'il est vraiment au centre de sa vie. Il l'avait abordé étant tout petit, Bach, mais c'est autour de l'âge de 15 ans qu'il a vraiment eu une véritable rencontre.

n'allait pas tout seul. Peu à peu, j'ai trouvé ma propre manière de jouer Bach au piano. On est assez heureux qu'il ait entrevu ça comme un défi et qu'il ait persévéré, sans quoi on n'aurait pas eu droit à la beauté que voici, la suite française pour clavecin numéro 3, BWV 814, au piano, donc par Murray Perahia.

Gaetano Nazio jouait la tarentelle de Giulio Ruvo. Vous écoutez À chacun sa muse sur ICI Musique Classique et c'est Julie Daou qui vous tient compagnie. Les avancées technologiques, mécaniques ou scientifiques changent nos modes de vie, nos pratiques et ouvrent des possibilités. Et la musique fait pas exception à ça. Pour les instruments avant, au début du 19e siècle, il y a eu beaucoup de changements. Au départ, c'est pas eux qui étaient sous les feux de la rampe. C'était plutôt le piano, le chant ou même le violoncelle, le violon aussi. Mais eux se trouvaient un peu en retrait. Sauf qu'à cette époque-là, la facture de plusieurs d'entre eux a évolué de manière presque fulgurante. Notamment pour le cor, la flûte et la clarinette.

les clés pour les bois, les pistons pour les cuivres font leur apparition et donc permettent aux instruments une plus grande agilité, une plus grande tessiture aussi. Qu'est-ce que ça crée? Évidemment, un effet de domino chez les compositeurs qui ont envie de s'intéresser davantage à eux. Et c'est comme ça qu'arrive une nouvelle formation, celle du quintet à vent. Parmi les premiers à l'avoir exploité se trouve Cambini. On le remercie parce que, personnellement, c'est une configuration que j'aime beaucoup parce qu'elle réunit des timbres tellement singuliers, tellement uniques, mais qui pourtant trouvent ensemble une homogénéité. On l'écoute donc, ce cher Cambini, dans son deuxième quintet pour vent par l'ensemble Pentaèdre.

Pentaèdre jouait le quintet avant numéro 2 de Cambini. Vous écoutez À chacun s'amuse sur ICI Musique Classique en compagnie de Julie Daou. Si vous voulez nous joindre, c'est tellement simple et en plus, on adore découvrir vos messages, vos impressions, vos commentaires, recueillir vos suggestions aussi, dont on tient la plupart du temps compte, autant que faire se peut. Donc, à chacun s'amuse, @radio-canada.ca ou sinon, il y a la bulle de conversation que vous retrouvez sur l'application Radio-Canada Audio. Vous savez, quand on se promène en forêt puis qu'il fait quand même assez chaud, on a hâte de s'hydrater, de se plonger les pieds dans une eau rafraîchissante, désaltérante. Et on écoute le son de la rivière qui nous guide. Et quand on aperçoit finalement une chute ou un tourbillon ou quelques rêveurs s'arrêtent, il y a quelque chose de toujours euphorisant et un brin magique. Voir tous les tourbillons qui se promènent, qui se feraient un chemin de plus en plus loin, découvrir des milliers de petits arcs-en-ciel qui se forment derrière le soleil, qui se reflètent dans les gouttelettes, même quand c'est l'hiver, c'est féerique, les glaçons qui peuvent être gelés, des bouts qui se détachent aussi en de minces filets d'eau qui ont envie d'exister, ou encore les fameux bassins d'eau chaude naturels qui font la joie des habitants des pays nordiques. Ah, je sais pas, ça fait rêver et c'est tellement toujours apaisant. Je vous invite à y faire une petite balade grâce à Alphonse Hasselmans et La Source qui nous apparaît sous les doigts de Judy Lumen.

Lang Lang triomphait dans le scherzo numéro 4 de Chopin. Vous écoutez ici Musique classique en compagnie de Julie Daou à l'émission À chacun s'amuse. Bon, souvent quand on voit le nom Paganini écrit sur une partition, on s'attend à ce que ça soit d'une exigence extrême parce que le compositeur violoniste a repoussé les limites techniques de l'instrument assez loin pour voir où il pouvait se rendre lui-même. Et donc, il y a très peu de pièces qui ne soient pas virtuoses. Là, on va entendre son deuxième concerto qui respecte la règle. C'est très, très difficile, mais pas que. Il porte le titre de Campanella, qui veut dire clochette. Et dans le troisième mouvement, il utilise la petite clochette dans l'orchestre pour annoncer le thème, donc la mélodie principale, chaque fois qu'elle revient. Ensuite, il la décline, mais c'est à la fois joyeux, souriant, léger et injouable. D'ailleurs, ça a été repris ça par Liszt qui, lui, en a fait une étude, mais pour le piano, un autre qui était pas mal le roi des défis techniques. Bref, ce qui est fou, c'est qu'on se laisse emporter par le côté un peu guilleret de l'œuvre, même à en oublier à quel point c'est exigeant. Un peu comme quand on regarde

Salvatore Accardo brillait dans cet Everest qu'est le concerto Campanella de Paganini, où il était en compagnie de l'Orchestre Philharmonique de Londres, direction de Charles Dutoit. C'est de cette éclatante façon qu'on se dit au revoir aujourd'hui. À chacun sa muse est une émission conçue avec brio et intelligence par Pierre-Olivier Allary à la réalisation et Mathilde Legault aux choix musicaux. Quant à nous, c'est toujours un bonheur de vous accompagner pour cette promenade musicale qui va se poursuivre, j'espère, dans un avenir pas trop éloigné. C'est Julie Daou qui est avec vous. Je vous dis à très bientôt et puis prenez bien soin de vous.

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Les musiciens de l'Orchestre Philharmonique de Radio France, sous la baguette de Paavo Järvi, Taram Khachaturian, ils jouaient la célèbre valse tirée de la musique de scène composée en 1941 pour une production du drame Mascarade de Mikhail Lermontov, extrait de l'album Ballet russe de Paavo Järvi, enregistré en 2003 à l'Auditorium Olivier Messiaen de Radio France à Paris. Bonjour à toutes et à tous, merci d'être à l'écoute. C'est l'heure de la table d'harmonie. Frédéric Trudel au microphone avec vous pour les deux prochaines heures. On poursuit comme on a débuté avec ces danses et ballets russes. Musique maintenant d'Anatole Liadov, d'Alexandre Glazounov et pour commencer de Dmitri Shostakovich. On écoute son irrésistible valse tirée de sa suite de jazz numéro 2. Paavo Järvi dirige l'Orchestre Philharmonique de Radio France.

danse de l'Amazone du compositeur russe Anatole Liadov, écrite en 1910 à l'intention de la célèbre danseuse et star des ballets russes Ida Rubinstein. On a entendu juste avant ce bel entracte tiré de la musique d'Alexandre Glazounov pour le ballet Raymonda du chorégraphe Marius Petipas, créé en 1898 au Théâtre Mariinsky de Saint-Pétersbourg. C'était précédé de cette célébrissime valse de Dmitri Shostakovich, extrait de sa suite de jazz numéro 2, morceau grandement popularisé par la bande-son du film Eyes Wide Shut de Stanley Kubrick. Tout ça était joué par les musiciens de l'Orchestre Philharmonique de Radio France sous la direction de Paavo Järvi. On reste dans la musique russe et dans la danse. Voici quelques charmantes mazurkas d'Alexandre Scriabine sous les doigts du pianiste Benjamin Grosvenor, extrait de son très bel album « Dances ».

Langsamer Satz, mouvement lent, pourquoi tu raccordes du jeune compositeur de 21 ans, Anton Webern, composé à Vienne en 1905. Il était encore à l'époque l'élève d'Arnold Schönberg. On pense que ce morceau serait teinté des émois et sentiments amoureux de Webern pour sa cousine et future épouse, Wilhelmine Mortel. On écoutait les musiciennes du Quatuor Psophos. Très, très belle prestation, je trouve. Elle a été enregistrée en novembre 2005 en l'église de Bon Secours, dans le 11e arrondissement à Paris. Un disque Zigzag Territoire. On se tourne maintenant vers Felix Mendelssohn. On écoute son ardent et virtuose concerto pour piano numéro 2, en ré mineur, opus 40. Mendelssohn l'a composé en 1837 à l'intention d'une série de concerts en Angleterre dans le cadre d'un festival organisé en son honneur. La musique de Mendelssohn jouissait d'une très très grande ferveur à cette époque au Royaume-Uni. Ce concerto va être créé le 21 septembre 1837 à Birmingham et va remporter apparemment un vif succès. Je vous propose de l'entendre dans la très belle interprétation de Louis Lortie au piano et à la direction de l'Orchestre symphonique de Québec.

Concerto pour piano numéro 2, opus 40 de Félix Mendelssohn, sous les mains du pianiste québécois Louis Lortie. Il dirigeait également de son piano l'Orchestre symphonique de Québec. Nous étions à la salle Raoul Jobin du Palais Montcalm à Québec en avril 2009, un enregistrement Atma classique. Vous écoutez La Table d'Harmonie sur Ici Musique Classique, Frédéric Trudel au micro. Je rappelle l'adresse courriel pour me joindre, latabledharmonie@radio-canada.ca. Vous devez écrire La Table d'Harmonie sans apostrophe et tout en un mot. Vous pouvez aussi tout simplement cliquer sur la bulle de conversation que vous trouverez sur la page de l'émission. C'est toujours avec beaucoup de gratitude que je lis vos beaux messages. C'est une belle occasion aussi pour moi de correspondre avec vous et de vous connaître davantage. On passe à Mozart. Les instrumentistes de l'ensemble avant Zabin Meyer nous interprètent sa ravissante sérénade pour vent, Köchel 375, achevée à Vienne le 15 octobre 1781 pour la fête de Sainte-Thérèse d'Avila. Morceau qui renferme certaines des plus belles, des plus sublimes pages pour instruments à vent de Mozart. On l'écoute.

Mozart, sérénade pour vent, Köchel 375, sous le souffle des instrumentistes de l'ensemble avant Zabin Meyer. Enregistrement qui remonte à novembre 1996. Il a été réalisé dans les studios d'Abbey Road à Londres, un disque EMI. C'est avec Jean-Sébastien Bach qu'on va clore notre parcours. Je vous propose d'entendre sa poignante cantate « Aus der tiefen rufe ich, Herr zu dir, des profondeurs, je crie vers toi, Seigneur », BWV 131. On suppose qu'elle serait l'une des plus anciennes cantates de Bach. Elle a été fort probablement composée à 22 ans, en 1707, sur un texte tiré du psaume 130, le De Profundis, cette intense prière que l'homme, dans sa souffrance, adresse à Dieu. La musique de Bach est tout entière ici, imprégnée de ses sentiments d'affliction, de gravité, mais aussi d'espoir. On écoute les chanteurs et musiciens de l'ensemble Vox Luminis sous la direction de Lionel Meunier.

Cantate BWV 131, aus der Tiefen rufe ich, Herr, zu dir. Des profondeurs, je crie vers toi, Seigneur. La basse, Lionel Meunier dirigeait les excellents chanteurs et musiciens de son ensemble Vox Luminis. C'est ce qui complète la table d'harmonie aujourd'hui. C'est tout ce que j'avais à vous offrir. Frédéric Trudel ici. Excellente fin de journée à toutes et à tous. On se retrouve demain, même heure, même poste. Merci d'avoir été à l'écoute.

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1: Bienvenue à Toute une musique, au microphone de votre radio musicale, Marie-Christine Trottier. Les deux prochaines heures commencent de manière ludique, comme si on était des enfants et qu'on s'amusait dans un carré avec d'autres enfants.

Bon, dans ce cas-ci, les enfants ont pour nom Stéphane Tétrault au violoncelle et Olivier Hébert Bouchard au piano. Ils jouaient la dernière pièce du coin des enfants de Claude Debussy, Gollywog's Cakewalk. Le cakewalk était une danse. Le danseur aux pas les plus élaborés remportait un gâteau. Ce morceau, vous l'entendiez à un style ragtime avec ses syncopes et ses effets qui évoquent le banjo. Debussy était à l'affût de ce nouveau style qui venait d'être inventé chez les communautés afro-américaines. Et quant au gollywog, il s'agissait de poupées noires en pluche, vêtues de pantalons rouges, de nœuds papillons rouges avec les cheveux ébouriffés. C'est bon à savoir. Entrons maintenant dans l'univers de Gabriel Fauré, mais d'une manière nouvelle, avec l'altiste Timothy Rideout. Pour ce grand musicien, l'alto est beaucoup plus qu'un rôle de soutien, c'est du moins ce qu'on comprend en écoutant son album Alto Appassionato. Il a arrangé habilement plusieurs pièces pour son instrument. L'alto, on le sait, c'est plus lourd que le violon, mais plus aérien que le violoncelle sous les doigts de Timothy Rideout. Il est accompagné par le pianiste Jonathan Ware. Il se prête parfaitement aux mélodies de Fauré. Si Mai et le papillon et la fleur évoquent ici des pièces de salon, des œuvres plus introspectives comme Clair de lune et Après un rêve explorent des émotions plus intenses.

Quelques très jolies mélodies de Gabriel Fauré en version alto-piano avec Timothy Rideout et le pianiste Jonathan Ware. Fauré, Debussy, ils ont eu un rapport à l'enfance dans leurs œuvres. Georges Bizet aussi, il a composé « Jeux d'enfants », des courtes pièces pour piano à quatre mains dans lesquelles on trouve une mine de thèmes mélodiques, aussi imaginatifs qu'irrésistibles. Bizet retrouve les chemins de l'enfance de façon heureuse. L'Orchestre symphonique de Montréal interprète quelques pièces, tantôt joyeuses, mélancoliques et toujours d'une grande pureté. Et ça, c'est une facette très intéressante de la personnalité du compositeur de Carmen. Voici une enfilade de jeux d'enfants qui commence avec une marche, trompette et tambour.

furieuse. Nous entendions quelques tableaux de jeux d'enfants de Georges Bizet. Et trouvez-vous pas que c'est intéressant de voir réunis, quand ça arrive, là, en musique, des membres d'une même famille? C'est le cas maintenant avec la famille Moreau, quatre musiciens de très haut niveau. Le plus connu, le violoncelliste Edgar, il est aussi pianiste. Sa sœur Raphaël, son frère David, ils sont violonistes, et le pianiste Jérémy. Edgar dit que c'est pas un hasard s'ils arrivent aujourd'hui à faire de très belles choses sur leurs différents instruments. Jérémy ajoute que leurs parents étaient très mélomanes, leur mère les a tous mis à la musique très tôt. Ah, les mamans. Les quatre frères et sœurs aiment jouer ensemble. Ils ont d'ailleurs à leur actif un album commun, A Family Affair. En plus, les trois frères viennent de lancer un album d'œuvres de Schubert. Le compositeur autrichien les accompagne depuis toujours. Le lead, le pâtre sur le rocher, leur donne le sentiment de revenir à une source essentielle, celle du chant, de la fraternité, du partage. Pour eux, jouer Schubert ensemble, c'est une conversation intime, un dialogue à voix basse à travers le temps et la mémoire. Dans une transcription pour piano, violon et violoncelle réalisée par les frères Moreau eux-mêmes, on écoute cette musique et merci à la fratrie de nous inviter à prendre part à cette expérience.

Ah, c'est le violoncelle qui chantait ici, hein. Nous entendions le lead de Schubert, le pâtre sur le rocher, en version instrumentale avec les frères Moreau. On s'en va en Norvège avec le pianiste Leif Ove Ensnes et le compositeur Gyrd Veit, un compositeur qui avait un intérêt marqué pour le folklore. Le pianiste raconte que déjà vers l'âge de 12 ans, son professeur de piano lui faisait jouer certaines de ses mélodies folkloriques. Il explique aussi qu'après Edvard Grieg, certains compositeurs norvégiens ont senti que leur mission était de créer un langage musical typiquement norvégien. C'est ce qu'il a fait, Gyrd Veit. À partir de sources folkloriques, il a su créer une musique totalement nouvelle. Le pianiste Leif Ove Ensnes joue des extraits du recueil de mélodies populaires du Hardanger. Le Hardanger est une région du sud de la Norvège. Inspiré du folklore norvégien, le compositeur Gyrd Veit capture ici l'esprit de cette région.

le pianiste Leif Ove Andsnes. Le quatuor Pacifica fait paraître un album consacré à la musique de chambre de Korngold. L'un des membres du Pacifica, le violoniste Austin Hartmann, il a raison quand il affirme que Korngold est le maître de l'évocation. Sa musique crée instantanément des ambiances et des images. C'est sans doute pour cette raison que ses trames sonores ont obtenu autant de succès au cinéma et à la scène. Le compositeur autrichien en exil aux États-Unis

a connu une brillante carrière de compositeur de musique de film à Hollywood. La musique de Korngold raconte des histoires captivantes. Le quatuor opus 34 de Korngold date de 1945. Pacifica joue le troisième mouvement.

Le quatuor Pacifica jouait le troisième mouvement du quatuor à cordes numéro 3 d'Eric Korngold. Nous demeurons avec ce compositeur à la musique si expressive, si éloquente, avec la Symphonia of London. Vous savez, cet orchestre, depuis sa naissance en 1955, a connu quelques vies. Nous, c'est la version 2018, la plus récente, qui nous intéresse ce soir. Elle a la particularité de se consacrer avant tout à l'enregistrement. C'est avec le but précis d'enregistrer des disques que John Wilson a fait renaître l'ensemble en 2018. L'orchestre rassemble des musiciens d'élite, un genre d'orchestre d'étoiles. 5 ans après sa renaissance, l'orchestre avait déjà enregistré 17 albums. Wilson explique qu'il avait un but vraiment très précis en mettant sur pied cet orchestre, enregistrer la symphonie Opus 40, l'unique symphonie de Korngold. Cette symphonie, achevée en 1952, est dédiée à la mémoire du président américain Franklin D. Roosevelt, qui était décédé 7 ans plus tôt, en 1945. La symphonie reprend certains thèmes que Korngold avait composés pour le cinéma. La Symphonia of London et son chef John Wilson jouent les troisième et quatrième mouvements.

Après la musique de Korn Gold, celle d'un autre géant de musique de film très influencé par Korn Gold. Je parle ici de John Williams. Trois musiciens se sont réunis pour enregistrer un double album hommage à ce célèbre compositeur. Ils ont regroupé des succès qui couvrent plus de 50 ans de musique de film. On écoute la flûtiste Sarah Enden et le pianiste Simone Pedroni.

signé John Williams, elle appartient à un film de Spielberg, Sugarland Express ou La folle course vers Sugarland, un film de 1974. Et ce film marque la première collaboration entre ces deux géants. Le tandem a, au fil des 50 quelques années suivantes, donné naissance à une impressionnante série de réussites au guichet. La série Indiana Jones, Jaws, La liste de Schindler, E.T., Le parc jurassique, Munich, Saving Private Ryan, il y en a tellement, Lincoln, je pourrais continuer longtemps à nommer des titres. Le film qui sera leur 30e collaboration a pour titre Disclosure Day, un film qui va traiter de science-fiction et d'OVNI. Il sera réalisé par Spielberg, sortie prévue bientôt le 12 juin 2026. Et le compositeur John Williams se déplace aujourd'hui en fauteuil roulant. Non seulement il persiste à composer une autre musique de film, et bien en plus, il va créer une nouvelle œuvre en juin pour l'Orchestre Philharmonique de Los Angeles pour souligner le départ de son chef, Gustavo Dudamel. Le violoncelle de Yo-Yo Ma nous emmène maintenant dans le film « Mémoire d'une geisha », musique de John Williams.

Le violoncelliste Yo-Yo Ma et l'Orchestre symphonique de Chicago, sous la direction du compositeur lui-même, John Williams, jouaient des extraits de la suite inspirés de la musique du film « Mémoire d'une geisha ». Ainsi s'achève toute une musique. Écrivez-moi si le cœur vous en dit. C'est facile à retrouver cette bulle de conversation sur la page même de l'émission Toute une musique via Radio-Canada Audio. Stanley s'en vient avec ses belles propositions jazz sur Ici Musique. Je remercie l'équipe de l'émission. Je m'appelle Marie-Christine Trottier. Bonne nuit, adieu les soucis, à demain.

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Mio babbino caro, oh mon petit papa chéri, tiré de l'opéra Gianni Schicchi de Giacomo Puccini. On écoutait les musiciens de l'ensemble avant montréalais Pentaèdre, extrait de leur tout nouvel album Tutti all'Opera, paru en septembre dernier. Très très joli disque, il est consacré à certaines des plus belles pages du répertoire italien romantique, inspiré du monde de l'opéra. Bonjour et bienvenue à tous, merci d'être là, Frédéric Trudel au microphone de la table d'harmonie. C'est avec les musiciens de l'ensemble Pentaèdre qu'on poursuit. Musique maintenant du flûtiste virtuose, pédagogue, chef d'orchestre et compositeur italien Giulio Bricialdi, né à Terni en 1818, mort à Florence en 1881. On écoute son brillant et charmant Popuri Fantastico sur des airs du célèbre opéra Le Barbier de Séville de Gioachino Rossini.

Ah oui, les formidables instrumentistes du quintet avant montréalais Pintèdre, la flûtiste Ariane Brisson, le clarinettiste Martin Carpentier, la hautboïste Élise Poulain, le bassoniste Mathieu Lucier et le corniste Louis-Philippe Marsolet. Ils jouaient ce pot-pourri fantastico sur des thèmes de l'opéra Le Barbier de Séville de Gioachino Rossini, extrait de leur album Tutti all'Opera, enregistré à l'église Saint-Augustin à Mirabel. En mars 2024, une production du label québécois Atma Classique. On reste dans l'univers de Gioachino Rossini. Si vous le voulez bien, je vous propose de nous plonger dans la colorée et flamboyante suite de ballet La boutique fantasque du compositeur italien Ottorino Respighi. Partition qui repose entièrement sur des thèmes et des morceaux de Rossini tirés de son recueil pour piano « Péché de ma vieillesse » écrit dans les années 1860. Le ballet date de 1919. Il a été conçu par le chorégraphe Léonid Massine pour les ballets russes de Serge Diaghilev. Le livret, les décors et les costumes seront l'œuvre du peintre français André Derain. Et la musique, elle, sera confiée à Ottorino Respighi, un travail d'orchestration essentiellement, un défi qu'il a merveilleusement relevé, vous allez l'entendre, ses arrangements de musique de Rossini sont un pur bonheur. On écoute les musiciens de l'orchestre de la BBC sous la direction de Gianandrea Nozeda.

suite de ballet, la boutique fantasque d'Ottorino Respighi d'après la musique pour piano de Gioachino Rossini. Nous étions dans le Paris de la fin du 19e siècle. L'action de ce ballet se déroule dans la boutique d'un fabricant de poupées automates. Elle est centrée autour de l'histoire d'amour entre deux poupées qui dansent le cancan. C'était superbement joué ici par les musiciens de l'orchestre de la BBC sous la direction de Gianandrea Nozeda. Eh bien, on va poursuivre la danse, musique à présent du compositeur catalan Enrique Granados. On écoute en entier son envoûtant recueil de danse espagnole, opus 37, composé entre les années 1892 et 1900, sorte de portrait musical de l'Espagne, pratiquement toutes les provinces ou presque de la péninsule ibérique qui sont représentées. J'ai choisi de vous le faire entendre sous les doigts magique de la légendaire pianiste espagnole Alicia de la Rocha.

La pianiste Alicia de la Rocha, en mars 1994, à 70 ans. Elle interprétait en entier le cycle de danse espagnole, opus 37, d'Enrique Granados. Enregistrement réalisé à l'Académie américaine des arts et des lettres, à New York, un disque Victor. C'est ce qui complète la table d'harmonie aujourd'hui. J'espère que le voyage vous a plu. En terminant, je vous rappelle qu'il est possible de me joindre via la petite bulle de conversation que vous trouverez à droite dans la vignette de l'émission sur Radio-Canada Audio. Pour toute question ou commentaire, écrivez-moi. Ça me fera très plaisir de correspondre avec vous. D'ici là, je vous souhaite une excellente fin de journée. Merci d'avoir été là et à demain.

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